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1: Je vois que tu vois vraiment.
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1: Comment? 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
0: 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Et il m'a dit, mais quand j'ai appris, j'ai dit, je vais me dire.
1: Ah, ben oui. Oh, mais qu'est-ce qu'il faut faire? Et toi, tu y as, tu peux faire pour la famille,
0: tu peux faire pour la famille.

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